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Monsieur le chef de garde de la tour de Carol. Vous étiez très pâle à 7h du matin. Monsieur le chef de garde de la tour de Carol. Vous étiez très pâle à 7h du matin. Vous aviez les paupières froides.